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On se retrouve pour une nouvelle découverte. C'est un groupe qui nous vient du Chili et de la région 4 du Chili. J'ai appris en cherchant que le Chili était divisé en 16 régions horizontalement, comme ça, c'est assez simple pour trouver d'où tu viens. Le groupe il s'appelle Cruvistaria. Ils nous ont envoyé un mail, ils nous ont envoyé un morceau extrait de leur album qui va sortir sûrement à la rentrée 2021. Il s'appelle Mi Vida No Va a Cambiar et on va écouter ça tout de suite sur Droogies Radio.

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3: 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Bonjour.
4: Hola, bon dia. Je vais vous prendre quelques instants de votre temps pour vous présenter une compilation qui va sortir sous peu. Il s'agit de la compilation Portugal Oi, volume 1, qui va sortir sur le label Zero Works Records, un des labels de Ratus, de Fachao Oposta et Atlante, qui fait aussi Combate Brutal Records. Comme chaque pays ou sa région commence à avoir sa compilation locale, bah pourquoi pas le Portugal? Alors sur cette compilation, il y a 10 groupes, Fachao Oposta, Blind Alley Dogs, Horda, Grito et Forca, qui eux proposent des morceaux qui sortent pour la première fois sur vinyle. Et il y a aussi Nucleo Duro, Goumé, Falcata, Assas des Vingenza et Poulas, quant à eux, proposent des morceaux qui sont sold out en vinyle. Pas d'inédit, mais un bon panel de ce qui se fait au Portugal ces dernières années. Ça sort à 300 exemplaires sur Zero Works Records pour l'Europe et The Firm Records pour l'Amérique du Sud. Je vous ai choisi le morceau de Goumé, car il y a du sax dedans. Et ça, ça n'a pas de prix. Le morceau s'appelle Rumores. Rumores, Rumores. Droogies Radio, c'était De Warlin. Obrigado Ratus. Tout de suite, Goumé, Rumores.

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1: Direction le Chili avec le groupe Los Problemas qui vient d'attirer mon attention en sortant un clip pour leur chanson Nadie se mette con la gente del bloque qui fait partie de l'album El Último de su especie et qui vient de sortir chez Smith & Miller Records. Alors j'ai jamais entendu parler de ce label, mais en tout cas le groupe, vous allez vous en souvenir, c'est un peu spécial, mais ça sort du lot. Et ce groupe-là, je me rappelle qu'ils avaient fait un split avec Mataratos en 45 tours. Et là, ils viennent de sortir leur album complet. Donc, on va s'écouter ça. Los Problemas, avec le titre Nadie se mete con la gente del bloque, tout de suite sur Droogies Radio.

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Yes, alors là, je vous ai sorti une de mes plus belles pépites. C'est pas du hardcore metal, c'est beaucoup plus street punk pour le coup, avec les Casualties. Et le track s'appelle Criminal Class. Moi, ça, c'est vraiment toute ma jeunesse. À l'époque, je trouvais que ça cavalait beaucoup trop fort pour des quepons, quoi. Mais l'histoire de la double pédale et tout, c'est surkiffant. Bonne écoute, lâchez tout, patate dans le pit.

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2: Salut à tous mes petits droguises. En exclusivité aujourd'hui sur Droguiz Radio, j'ai le plaisir de vous présenter Ad Vitam, un nouveau groupe de Montréal où on peut retrouver Preston, que vous avez auparavant entendu au chant dans le groupe Béton Armé. Ad Vitam vient d'enregistrer une démo et elle est censée sortir le 21 décembre 2020. On va en exclusivité vous faire écouter un des quatre morceaux de cette démo. Grosse particularité pour un groupe montréalais, le chant est en espagnol. On va écouter ça tout de suite, c'est Ad Vitam avec le titre BNW.

direction le sud de l'Espagne et plus particulièrement à Murcia avec le groupe Contempt. Ils avaient sorti une excellente démo en mars 2020 si je ne me trompe pas et ils reviennent avec un album prévu à sortir le 24 juin chez Mendecu Discac. Alors sans plus attendre, pour tous les fans d'Oi Espagnol à la Ultimo Asalto, on va écouter un titre extrait de l'album de Contempt, c'est Reaction, tout de suite sur Droogies Radio.

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0: dans ce quartier, quoi. 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
2: Coup de cœur, Brugis Radio. Et pour le coup, ce sera un petit split single en entier qu'on va écouter. Il y a un insert sur lequel figure ce message. Quand David a tiré le rideau sur Euthanasie Records, il s'est dit « autant finir en beauté ». Plus rien à vendre, plus rien à prouver, il restait un peu de thune dans la caisse. Alors il a balancé le paquet sur un dernier coup de cœur, un disque hommage à Camera Silence. Monté avec une bande de vieux potes. Pas un plan marketing, pas un produit, juste un vrai disque fait pour de vrai, entre gens concernés. 500 exemplaires pressés, pas un de plus. Les copies du label, filet gratos. Rien à foutre du retour sur investissement. L'idée, c'était pas de capitaliser sur le mythe, c'était de lui rendre justice. Il restait des morceaux jamais sortis, des bouts de chansons oubliés, des rushs de mémoire. L'idée de les remettre en son est venue comme une évidence. Le hic, des textes en vrac, incomplets, perdus entre deux tournées ou une garde à vue. Gilles, Eric, Benoît, personne ne se rappelait tout. Alors les groupes qui ont repris les titres, ils les ont pas juste repris. Ils ont rallumé la machine, complété les paroles, mis leur trip dedans, ajouté leur sale patte. Pas de cover, des réinterprétations vivantes. Le morceau « Histoire d'un soir » écrit en 1984 quand Camera balançait encore du punk sans filtre. C'est Frustration qui s'y est collé. Ils ont tordu le morceau à leur manière. Ambiance cold punk, sale, étendue. Parfaite pour foutre le frisson. Puis il y a le morceau aussi En Cavale, de 86. Arrive après le départ de Gilles. Sur scène à Quimper, Benoît balance en intro.
3: Alors spécialement pour les absents de ce soir. De tout part, mais que... Salut Gilles, salut Didier, salut à vous. Ce morceau leur colle à la peau, il s'appelle En Cavale.
2: Prémonitoire. Un titre chelou, entre punk et reggae blanc cramé. 8-6 Crew l'a repris sans tricher, comme un gant trop serré, qui gratte mais qu'on garde. Et puis il y avait un autre plan. Faire reprendre l'espoir et la santé. Le morceau fétiche, l'hymne officieux, celui qui collait au baston, au viré, à la fois d'être ensemble contre le reste du monde, par Comintern secte. Mais ça, ça s'est cassé la gueule. Comme souvent avec les bons projets. Trop pur, trop bordélique, ou trop en avance. Frustration, histoire d'un soir, 8-6 Crew, En Cavale. Ce magnifique split single est disponible via Une Vie Pour Rien. 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

écouter un petit Burning Heads, le groupe d'Orléans, avec un titre extrait de leur dernier album qui s'appelle Survival Instinct. C'était une demande de Kylie. Salut Kylie!

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2: Bonjour à toutes et à tous, il est 7h, c'est De Warlin pour le 7 à 8, la matinale de Droogies Radio. On commence en douceur avec un petit classique, The Addicts, Calling Calling.

Calling, calling all the world. On enchaîne avec un groupe de Portland, les succulents Criminal Damage, qui nous proposent leur morceau On Goes the Fight. Et on continuera avec Ultra Razia, Transport au cerveau. Et allez, un troisième tube tant qu'à faire, Rix, Hexagone. T'es bien dans le 7 à 8, la matinale de Droogies Radio, il est 7h05.

7h13 sur Dougies Radio, juste après Rix, on a continué avec Teenage Hearts, les Nantais et leur morceau You're a Jerk. Tiens, ça me fait penser à quelqu'un. On continue encore avec un petit bloc de 4 chansons, car j'ai encore envie d'un petit KO. Je vous propose donc Oi Polloi et leur morceau Skinhead, puis on partira aux Amériques avec Noise et leur morceau Living for Today, puis direction Vancouver avec Bishop's Green et leur titre Spectre, puis on reviendra après Lion's Law et leur tube ultra fédérateur, Fidèle. C'est toujours la matinale de Droogies Radio, c'est toujours de Warlin, avec vous encore pour 3 quarts d'heure, va falloir vous y faire. 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

RAS sur les ondes de Droogies Radio. Un classique peut-on cacher un autre? La preuve, Kidnap, Charlie va tuer, il est 7h28, oi.

Allez, on passe la frontière franco-italienne pour aller écouter un piccolo morceau de Bomber 80, Molo Tutto. Puis je vous propose d'écouter Patriot et leur morceau Will Always Be Around. Il est 7h33.

Allez, deux reprises maintenant. Je vous propose d'écouter la reprise de Criminal Damage, les Anglais ce coup-ci, avec The Chisel qui reprennent Criminal Crew. Puis ce sera les Tournaisiens de Full Contact, Pure Hate, leur reprise de Poison Ivy. Roogies Radio, il est 7h40.

On continue avec Perkele, rock'n'roll rebelle, qui sera suivi des excellents Chubby and the Gang et leur tube Speed Kills. Puis ce sera au tour des Normands de Block H, groupe trop méconnu à mon goût, et leur titre très caméra silence, Horizon. Il nous reste un quart d'heure avant de laisser la place à la matinale reggae, Droogies Radio, les 7h44.

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0: Dirigeons-nous aujourd'hui du côté du Royaume-Uni. Une fois n'est pas coutume, ce coup-ci, c'est le groupe Rich Kids qui nous intéresse au travers de leur premier EP sorti en 1978 chez EMI. Deux titres pour cet EP, Rich Kids donc, et Empty Words, deux morceaux complètement 77. D'ailleurs, c'est en 77 que le groupe a été créé par Glenn Matlock après son départ des Sex Pistols. Le groupe a une courte période d'activité puisqu'il split en 79. Le temps, malgré tout, de se hisser à la 24e place des charts en Grande-Bretagne et de sortir 3 EP et 1 LP, le tout pour la seule année 78. La description de l'objet va être rapide cette fois-ci puisque la pochette est un aplat de rouge.
1: La première chose qui te saute aux yeux, les briques, c'est les briques rouges.
2: Ouais,
1: Et le rouge, c'est la couleur de quoi? Le rouge, c'est la couleur du sang, le rouge, c'est la couleur des Indiens, c'est la couleur de la violence. Hein? Alors que le fléau de notre société, et tout le monde s'accorde à le dire, est la violence, ils vont te foutre des briques rouges. Mais le rouge, c'est aussi la couleur du vin, mon vieux. Le vin qui dit vin dit pot de vin.
2: Ouais.
1: Parce que tout ça, c'est magouille et compagnie, c'est politico, je ne sais pas tout quoi, mais tu vois, c'est des histoires de fric. Et ça me désole, hein. T'en sors, tu vas n'importe où avec ta caméra.
0: Le disque, lui aussi, est rouge. Les informations sont écrites en bleu. Voilà, on a l'essentiel. Point final. Si le morceau Rich Kid est vraiment bon, Empty Words me semble être un ou deux crans en dessous. Bon, je vais quand même vous les passer, tous les deux, et comme ça vous pourrez juger par vous-même.

0: 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Bonjour.
1: Salut, c'est Wattie. On se retrouve pour une nouvelle découverte. C'est un nouveau titre. Des gars d'Amsterdam, oui, je parle évidemment de Savage Beat. Après un excellent album, Wired, sorti en 2019, ils ont enregistré 5 nouveaux titres pendant le confinement en 2020 et ça vient de sortir. C'est disponible chez Rebellion Records pour l'Europe et LSM pour les États-Unis. Vous pouvez aussi également, évidemment, passer par leur Bandcamp. On va écouter un extrait de ce 5 titres, ça s'appelle Killing Time. C'est Savage Beat, tout de suite sur Droogies Radio.

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3: Bon, ben, nouvelle émission pour Droguiz. Donc là, on est au concert avec Breakout, Cuir, Iron Storm et Akran. Donc là, on commence par un premier interview avec Iron Storm, groupe de Paris, nouveau groupe de Paris. Donc, présentez-vous.
4: Alors, Benoît, 32 ans, guitariste du groupe Iron Storm.
5: Ben, à la basse.
6: Thomas, à la batterie.
7: Mariana Juliette, la chanteuse.
3: Le groupe, alors, ça a commencé comment?
4: Ça a commencé, il me semble, fin 2019. Moi, j'étais en coloc sur Paris. Il y a

0: milieu, enfin de milieu de scène musicale un poil différente, mais tu vois, ça va du black à la oi au hardcore. Au final, tu vois, si t'élargis, ça reste quand même les trucs alternatifs, quoi. Et en fait, naturellement, bah, vu qu'on était en affinité, potes et tout, on n'a pas trop calculé non plus. Mais ouais, le but c'était d'essayer de faire une croisée des chemins un peu légèrement atypique. C'est ce qu'on essayait, quoi.
1: En fait, je connaissais déjà Benoît quand il était skin et qu'il s'appelait Mulot à Rennes. Donc ça faisait déjà longtemps. Et ouais, et bon, il venait aussi et un peu du métal, quoi. Et en fait, le point commun entre nous quatre, c'est quand même le punk. Du coup, je dirais que c'est du punk hardcore avec toutes ces influences qu'on a citées juste avant.
2: Du coup, moi je rebondis un peu sur ce que vous avez dit. Je pense que ce qu'on a visé avec Iron Sun, c'est finalement dans la plupart des styles qu'on a cités, hardcore, black metal, il y avait pas mal de petites similitudes qui ne s'entendent pas forcément quand tu écoutes juste ce style-là, mais justement essayer de faire ressortir la moche part du black metal, parce qu'il y en a des fois, le côté black metal que tu as dans certains trucs de Oi ou de hardcore, et voilà quoi, c'est un peu ce qu'on essaie de faire ressortir avec Aerostorm.
3: On va commencer par écouter un premier morceau d'Aerostorm pour voir un petit peu à quoi ça ressemble, pour ceux qui ne connaissent pas. Vous choisissez quoi comme titre ?
4: Pour moi, mon chanson préférée, c'est La Rupture.

0: Donc toi, Mariana, tu es australienne, c'est ça?
1: Oui, je suis australienne. J'habite juste à côté de Sydney, une petite ville à Newcastle.
0: Bon, toi, tu as amené des influences australiennes ou pas du tout?
1: Non, il y a le pas vrai style d'Australie, c'est mélanger tout le pays.
0: Et tu trouves que musicalement, c'est différent de l'Australie, les styles musicaux ici pour...
1: Quand je suis teenager, il y a beaucoup de oi, punk, comme ça. Et après, c'est le mélanger. Dans tout le concert, c'est metal, punk, oi, hardcore, c'est tout. Mais après, c'est le resurgence de hardcore. Et il y a beaucoup, beaucoup, beaucoup.

0: de hardcore and aussi crust punk and c'est le deux c'est différent.
1: Et autrement le groupe vous avez enregistré 3 titres c'est ça?
2: Ouais, on avait enregistré 9 instrus à la coloc pendant le confinement avec batterie programmée parce qu'on ne pouvait pas enregistrer en studio bien sûr. Et le chant il a été enregistré en fait beaucoup plus tard en décembre aux mains d'œuvre à Saint-Ouen.
1: Des 3 titres qui vont sortir en démo ou qui sont sortis déjà ou pas encore?
3: C'est ce qu'a dit Tom là, ouais, c'est les 3 titres qui vont sortir en démo qu'on a retenu. Et là normalement ça devrait, c'est déjà sur le Bandcamp et ça devrait arriver du coup d'ici à peu près 2 semaines en tape. Et du coup on a été signé chez Deliverance Records, gars qui a sorti Sorcerer et Cavalry. Et du coup c'est lui qui va s'occuper de la distro de.
4: C'est en 45 tours
3: Non non là on est juste resté sur des tapes pour l'instant et normalement on devrait enregistrer là. En milieu d'année, un EP. Et là, pour le coup, on va essayer de le presser en vinyle. Ouais.
1: Et au niveau concert, vous avez des choses de prévues en plus de ce qui se passe maintenant?
3: Bah là, notre prochaine date, du coup, c'est avec justement Sorcerer. Ça sera au club. C'est le. Et Cruelty, ouais. Et c'est le 29 avril, il me semble. Voilà. C'est la seule date qu'on a pour l'instant. On cherche d'autres.
1: Et pourquoi Iron Storm?
2: Bah, j'ai le poster Plastic Gangsters dans ma chambre, Orage d'acier. Bon, en fait, c'est un bouquin à l'origine. Mais j'ai repris quelque chose qui a déjà été repris, mais juste traduit en anglais.
5: Alors, un petit morceau pour la playlist?
3: Du coup, moi, je propose What You Drop de Blindside USA, un groupe qui a été signé, c'était chez Alexis, la Straight and Alert. Et je choisis ce morceau parce que ça fait bien, je trouve, la connexion. Il y a un côté quand même très rugueux, très black metal. C'est du hardcore, hein, New York hardcore. Enfin, typé New York hardcore, parce que c'est un groupe de Kansas, je crois. Mais ouais, ça exprime bien un peu ce dont on parlait au début, des convergences un peu de genre. Et voilà, un morceau que j'aime beaucoup.
5: Ça marche.

0: Un autre morceau ?
1: Alors moi, pour Droogie, ce sera peut-être un choix un peu particulier, mais un morceau que j'adore et un groupe que je suradore, c'est sur Bloody Kisses de Typo Négative, Kill All The White People, qui me fait déjà vraiment marrer parce que c'était un groupe qui envoyait tout péter à l'époque et qui en avait strictement rien à foutre. Donc musicalement, c'est peut-être pas lié à ce que nous on fait, mais quand il était dit qu'on devait choisir un morceau, c'est celui qui... À qui j'ai pensé, j'ai réécouté l'album récemment et ça reste dans mon top 5 et je trouve que c'est vraiment un pur morceau quoi.

0: Mariana?
1: OK. Pour moi, pour le playlist, je choisis Warzone. Warzone, c'est mon groupe préféré toute ma vie. Le morceau pour la playlist, c'est Nothing to Lose. Il vient dans l'album Fight for Justice. C'est pas mon préféré album, mais la chanson, elle est trop forte.

0: Et le dernier pour Tom.
1: Je vais mettre un morceau de Activate, un groupe de Paris fin 90 qui faisait du hardcore mais avec des influences skin. Et donc c'était le groupe du SDR, ceux qui connaissent. Et le morceau c'est Condamné. Bah, on a un morceau qu'on appelle Condamné pour l'instant, on n'a pas le titre définitif. Avec chant en français par contre. Voilà. Histoire de changer un peu aussi.
0: Ok, bah on va écouter tout ça. Merci.

0: Alors, c'est Mariana qui écrit les paroles?
1: Oui, c'est moi. Pour moi, j'écris la chanson, si possible, je fais encore en anglais.
2: Oui.
1: Okay. I wrote songs a little bit different to normally than I would in the past. I wrote songs that were, you know, had a lot more anger, I guess. But this time the music was a little bit different. So it took a moment for me to find my words. But the music is, the lyrics are from anything to from COVID to the world happening around us, to the lives of different people I know. It's a big mix.
0: Bon, je pense que ça va être tout pour Iron Storm. Donc voilà, un nouveau groupe parisien qui va encore déchirer, j'espère. Donc voilà, c'est votre combien concert? Deuxième, troisième?
3: Deuxième
0: concert. Premier à Paris, voilà. Bon, voilà, pour la première.
2: Et on y était.
0: Ouais.
2: Merci beaucoup.
0: Voilà.
4: Merci à vous, trop cool.
5: Merci.
0: Donc voilà, maintenant, seconde interview, interview de cuir. Donc ce soir, concert qui a été plus que réussi. Hein, comment est né le projet de cuir alors?
6: J'avais plusieurs groupes avant, donc Coupe Gorge et Sordid Chip. Et je voulais depuis longtemps faire un projet solo. Et je ne savais pas trop quoi. Et c'est un concert au Galion d'un groupe qui s'appelle Os Mutant, un groupe de synth-punk australien. Où je me suis dit, je vais mettre du synthé dans du punk rock. Et voilà, c'est comme ça que j'ai voulu faire le projet cuir. C'est ce que c'est devenu après.
0: D'accord. Et entre le moment où tu te l'as dit, le moment où vous avez enregistré l'album et tout ça, il s'est passé combien de temps?
6: Les premières démos datent de 2019, la première démo. Ouais. Et le premier concert a eu lieu cette année, donc en janvier 2022. Et il y a eu le Covid entre-temps, ce qui nous a empêché de faire des répètes.
0: Et il y a eu tout de suite un super retour quand même pour cuir, parce qu'on peut dire qu'il y a des gens qui ont vraiment kiffé, puis il y en a d'autres qui ont moins aimé, parce que c'est un peu particulier, mais dans l'ensemble, il y a eu vraiment un super retour quand même.
6: Ah c'est sûr, j'étais surpris d'ailleurs quand c'est passé la démo sur la chaîne YouTube de mon pote Alexis, qui a le label Offside Record de No Punk in Catown, où ça a direct buzzé tout de suite. Moi, j'étais le premier surpris du coup, mais tant mieux, quoi, ça fait plaisir.
0: Et il y a des groupes qui vous ont influencé ou c'est vraiment une idée à toi? Enfin, je veux dire, tu t'es pas senti influencé par vraiment une dynamique?
6: Non, moi c'est vraiment, comme je t'ai dit, le groupe Os Mutant qui m'a donné envie de mettre du synthé du coup dans le projet solo que j'allais faire. Et après, en fait, je suis tombé sur, c'est l'ordinateur de Jackie, le batteur de Syndrome 81, qui m'a prêté avec sa tour et un logiciel qui s'appelle Cubase pour enregistrer des morceaux. Et il y avait une piste batterie dessus. Et du coup, en fait, j'ai fait ce qui me sortait par la tête. J'ai pris une guitare, j'ai enregistré par-dessus, j'ai rajouté du synthé. Et voilà, c'est devenu cuir. Et du coup, j'ai fait 20 morceaux avec la même piste batterie.
0: Et t'as sorti un album il n'y a pas longtemps, là. Cet album-là, il était déjà enregistré? C'était des morceaux qui avaient été enregistrés ou c'était enregistré juste pour cet album-là?
6: Non, ça a été enregistré juste pour cet album-là. D'ailleurs, dès que j'enregistre un morceau, c'est pour que ça soit enregistré après. C'est d'abord en studio. Et après le live, on voit ça après.
0: Il y a un morceau de cuir que tu voudrais qu'on passe là?
6: De cuir, je sais pas, Ryan, qu'est-ce qui te parle toi qui as un peu...
7: Tension.
6: Voilà, tension, tension nerveuse.
0: Alors, on va mettre en premier morceau celui-là. Et après, tu choisiras un morceau, vous choisirez un morceau chacun différent. Okay, c'est parti pour ce morceau.

0: Voilà. Ouais, c'est la pause. Ouais, on fait le montage en fait après. Encore une question parce que bon là ce soir il y a beaucoup de monde, c'est un petit peu speed. D'ailleurs il y a beaucoup de monde ce soir. Je sais pas si les autres fois il y avait autant de monde.
1: Les premiers concerts qu'on a fait à Rennes, il fallait que le public soit assis. Donc les gens sont quand même venus debout. Donc il y avait du monde, mais il a dû refuser 40 personnes. Je me rappelle Bruno à la Trinquette à Rennes. Et les autres concerts, il y a eu du monde à chaque fois. Il y a eu du monde à chaque fois, mais ici, ouais, c'est le plus blindé quand même. On est nous-mêmes surpris, parce que je ne connaissais pas le lieu, donc ça fait plaisir de venir ici avec autant de monde.
0: Enfin, moi, je ne suis pas surpris, parce que je sais qu'il y a des gens qui avaient peur de venir, de ne pas pouvoir rentrer en fait, au concert, tellement que quand même sur Paris, il y a un gros public qui a été bien conquis dès le début. Voilà. Le truc de la cagoule, en fait, c'est juste un délire pareil personnel ou c'est par rapport à autre chose ?
1: Alors la cagoule, c'est parce qu'il fallait que je trouve un nom, et je me rappelle, j'avais mon perfecto à l'époque, enfin, quand j'ai trouvé le nom, je me suis dit, tiens, je vais appeler ça cuir, comme la matière, et après, c'est en cherchant, je me suis dit, je vais accessoiriser le truc, et j'ai tapé, je me rappelle, cuir sur internet, et ça tombe sur des trucs SM avec des cagoules, donc là, j'ai pris le compte de ma copine sur Amazon, j'ai acheté une cagoule, et il y avait des roses, et j'ai fait, ah, vas-y, je prends une rose, et voilà, c'est comme ça, ni plus ni moins.
0: Et moi, il y a un titre que vraiment j'adore. Enfin, il y en a plein que j'adore, mais un que j'adore particulièrement, c'est Trop vieux pour mourir jeune. Et ce morceau-là, t'es pas trop vieux, toi. Donc,
2: je sais pas quel âge tu me donnes.
0: Je sais pas, t'es dans la quarantaine.
2: Ah, j'ai un peu moins.
0: T'es un petit peu moins, voilà. T'as combien ?
2: 37.
0: 37, bon, voilà, moi j'ai 55. Okay. Ouais, donc, t'es pas. Enfin, 54, pas encore 55. on compte les années, là, ça gratte. Donc, et toi, tu te sens déjà vieux ou quoi ?
1: Bah, disons que quand les ados te vous voient, ouais, tu prends un coup de vieux, donc voilà.
2: Ah ouais,
1: voilà. C'est et c'est par rapport aussi au Live Fast Die Young et le Too Old to Die Young que j'ai remis en français, du coup, voilà, je crois que c'est assez marrant de retranscrire ça en français.
0: Et une dernière question, c'est quoi vos prochains projets ?
1: Bah là, il y a un EP qui sort demain à Montbéliard avec une pochette spéciale puisque j'ai pas eu le temps de faire la vraie pochette. Donc comme on joue sur les terres d'Offside Record qui sort l'album, enfin l'EP, il a fallu trouver quelque chose. Donc pochette spéciale demain, et sinon la pochette devrait sortir dans un mois, je pense, donc fin avril sur internet, trois morceaux plus rapides et un peu plus trash, je trouve, dans les paroles.
0: Et excuse-moi, c'est comment ton prénom ?
2: Ryan.
0: Toi, tu jouais dans un autre groupe avant ?
3: Ouais, alors moi à la base, je viens plutôt du métal, j'ai joué dans des groupes de hardcore avant. Actuellement, là, j'ai un projet qui s'appelle Are You. C'est du deathcore typé At The Gates, The Black Dahlia Murder, pour les connaisseurs, quoi. Donc, c'est pas du tout punk. Moi, le punk, j'y connais pas grand-chose, on va dire, à part les bases, bien sûr. Mais voilà, c'est ça, mes projets, à la base. Et donc, après, le projet Cuir, quand Doug a sorti ça, moi, j'ai vachement adhéré à l'univers, au projet, aux paroles, tout ça. Du coup...
1: On est potes d'avant aussi,
3: voilà,
1: avec Ryan,
3: ça,
1: de l'Orient.
3: Doug, on se connaît depuis un bon bout de temps maintenant. Et donc Doug, il a vu que je m'intéressais pas mal au projet, donc il m'a proposé de rejoindre la gratte, quoi.
1: Voilà, et comme Ryan est bon à la guitare, il n'a pas besoin de beaucoup apprendre. Et il fait ça assez vite, parce que j'avais pas envie de m'emmerder. J'aime pas les répètes, donc c'était cool qu'on fasse ça assez vite pour le live. Du coup.
0: Alors moi, je vais avoir encore une question. En fait, on va dire dans les 10 dernières années, il y a eu des groupes qui ont réussi à remettre un son qui existait, parce qu'en fait, on va dire que tous les sons existaient plus ou moins, mais un son le réactualiser de manière un peu différente, tout en gardant un vieux son, en fait. Alors, je pense à Judas, je pense à Rix. Est-ce que vous pensez que vous êtes dans la même dynamique ?
1: Bah, je sais pas, parce que je trouve que c'est quand même à part, cuir, mine de rien.
0: C'est quand même...
2: J'ai écouté les trucs qui s'appellent genre The Screamer, par exemple.
1: Et ils font du sound punk aussi, mais des années 80, je crois. Et au final, ça ressemble beaucoup, mais je connaissais pas le groupe à l'époque. Et c'est en m'intéressant au sound punk maintenant, et du coup, que je découvre qu'il y a plein de trucs qui ont été faits avant moi, forcément, quoi. Et du coup, c'est vrai que ça se ressemble. Donc, c'est juste du renouvellement, mais je m'influence pas vraiment d'autres groupes, par contre.
0: Non, okay, tu t'influences pas, mais je veux dire, moi perso, je trouve que c'est un atout. De 30 ans, 40 ans après, des groupes qui ont eu leur son à l'époque, je vais dire Blitz ou d'autres groupes, et en fait, ou Sled pour Judas, et en fait, ces sons-là, c'est vrai que même si on adore, même si des gens restent bloqués dans le passé, chose que j'aime pas perso, restent bloqués dans le passé, moi je trouve que c'est super bien quand des groupes en fait réactualisent un son avec, avec le son actuel. Alors, il y en a disent oui, mais ça existe, ça a existé, mais ça n'a pas existé avec le même son. Et des fois, c'est ce qui fait vraiment la différence en fait.
1: Ouais, c'est cool, ça fait plaisir d'entendre ça toujours. Donc, je suis vraiment content. Et... voilà.
0: C'est vraiment, c'est un truc qui me fait vraiment sur les nouveaux groupes. Je veux que, bah ouais, même des fois j'écoute des vieux groupes. Je pense, mettons, à Comintern, le dernier album qu'ils ont fait. Moi, c'est vrai que j'adore parce que je suis un surfan de ce qu'ils ont fait à l'époque. Mais vraiment, ils ont réussi à refaire la même chose, mais avec un son complètement différent. Et du coup, ça change complètement l'album. Tu vois, et c'est vraiment quoi qu'on en dise, le son, le matériel, il évolue. La mentalité des gens par rapport au son évolue et c'est vrai que du coup le son il est reboosté et ça remet un vrai coup de neuf sur des trucs qui peuvent paraître un petit peu ringards pour des nouvelles générations. Alors les vieilles générations ils vont rester un petit peu à aimer ce vieux son, mais des nouvelles générations se seraient peut-être pas intéressées à ce son là si ça n'avait pas été dépoussiéré, on va dire. Tu valides?
1: Oui, je valide complètement à 100%.
0: Ça marche. Bon, ben, donnez-nous deux titres pour finir.
1: Moi, ce sera un artiste qui s'appelle N8 No Face. Donc, c'est un gars de Los Angeles qui fait du soundpunk aussi. Et qui a juste, lui, une machine. C'est le sampler que j'ai d'ailleurs. Et donc, voilà, N8 No Face. Et le titre, je ne sais plus comment il s'appelle.
2: Je te demanderai sur Facebook.
1: Ouais, ok, voilà.
0: Et Ryan, tu choisis quoi?
3: On va dire Aspire Bleed the Future.
1: Si vous écoutez ça sur Doggies Radio, ça va changer pour ceux qui ne connaissent pas encore.

0: Okay. Bon, bah maintenant c'est au tour de Breakout. Bon, content de votre concert ?
1: Ouais, c'était incroyable. Après 4 ans là déjà, sans avoir joué là, revenir avec autant de monde à domicile, c'est un truc de ouf. Organisé par les potes, du coup c'était mortel. Ouais.
0: Ouais, c'est super bien ce soir pour tout le monde. Hein. Je veux dire, beaucoup de monde. Donc, alors Breakout, présentez-vous. Vous existez depuis combien de temps ? Vous avez fait quoi ?
1: Moi, c'est Sylvain, batterie.
2: Moi, c'est Franck, guitare chant. Et ouais, ça fait 12 ans. Ça fait 12 ans qu'on existe. On a sorti un album, un EP en 2013, un album en 2016. On a tourné sur plusieurs continents. Mais on est surtout actif dans la scène de Montreuil, Paris, etc.
0: Vous définissez comment au niveau du style ?
1: Punk hardcore.
0: Punk hardcore.
1: Speed.
3: Vénère,
1: sa gueule. Plein d'énergie.
0: Ah, mais ça, on a vu. Bon, alors, si vous donnez un premier titre Breakout à passer ?
1: Pour moi, No Master Race. C'est un mid-tempo, ça parle de... Comme quoi, il n'y a pas de race supérieure, en gros, c'est le titre. Ouais, un morceau antiraciste.
0: Ok, c'est parti pour ce titre.

0: Donc les influences du groupe. Il y a vraiment des groupes qui vous ont influencé plus que d'autres ou plutôt la scène anglaise ou américaine?
1: Finalement, plutôt la scène des États-Unis. Surtout, bah voilà, Casualties, The Unseen, Virus, tout le street punk, la vague 2000, quoi. Ouais. Et après, toute la scène punk anglaise des années 80.
0: Ouais. Punk 82 anglais.
1: Ouais, voilà. UK82, ouais.
2: Des groupes comme The Partisans, The Blood, UK Subs, tous les groupes qui ont commencé le mouvement et qui ont mis ces parties internationalement, et voilà, ça c'est les bases.
0: Et vos textes, ils traitent d'un sujet particulier ou ça parle plutôt des trucs communs?
2: C'est très varié, ça va, c'est assez politique, c'est assez politisé, mais ouais, ça va de l'antiracisme à des amis à nous qui sont un peu perdus dans la drogue, ça parle aussi de la guerre.
1: Ça peut être personnel aussi.
2: Il y a quelques morceaux assez personnels aussi.
0: Tu dis que c'est un petit peu politisé. Vous jouez de manière pas politique ou partisane, mais de manière investie pour certains sujets. Ou alors, c'est juste dans vos revendications au niveau de vos chansons, mais vous jouez pas forcément pour tel type d'organisation parce qu'ils représentent telle chose.
2: Nous, étant punk, on est quand même... pas forcément dans des types d'organisations, justement, parce que pour nous le punk c'est un peu la liberté, c'est pas se rattacher à des mouvements, etc. Mais la scène punk en elle-même a certaines idées, certaines valeurs, mais avant tout la liberté, et après ouais, l'antiracisme, contre le fascisme, contre le sexisme, le fait d'accepter les autres, en gros c'est ça surtout, la tolérance.
0: La scène actuelle française ou étrangère, vous la trouvez comment?
2: Après, vraiment, chaque pays a sa scène, ses particularités. En France, ça bouge. Il y a un moment, c'était un peu... Ça descendait, ça revient. C'est toujours des vagues. C'est toujours... Il y a des moments où il y a plein de gens qui se bougent. Là, la période du Covid, ça a un peu tué le truc. C'était très difficile d'organiser des choses, etc. Mais là, j'ai l'impression que depuis que c'est la fin, tout le monde a envie de sortir. Tout le monde a envie d'organiser, de participer à la scène et tout.
1: Ce soir, c'est la preuve, ça montre que... Voilà, quoi.
0: Ah ouais, y a une grosse demande.
1: Il y a genre, je sais pas, 600 personnes, 500, plus de 600, tu vois.
3: C'est complet.
1: Ouais, c'est complet, quoi, largement.
0: Ouais, ce soir, c'est énorme, hein, pour tous les groupes, là, et puis même pour ceux qui ont organisé, pour tout le monde. C'est hyper cool, hein. C'est, franchement, on aimerait bien que ce lieu il puisse être un peu plus vivant.
1: Carrément, ouais.
0: Bon, je sais que ça va être chaud, mais si on pouvait avoir un lieu comme ça sur Paris à l'année, ça serait le bonheur. Hein.
1: Ouais, grave.
0: Et puis là, bon, il y a pour tous les gens qui sont pas là, c'est vraiment super mélangé.
1: Ouais.
0: Au niveau du public, on va dire.
1: Grave.
0: Mais en fait, c'est super cool.
1: Ouais.
0: Bon,
1: ouais.
0: On le sait, mais je veux dire, là, c'est rare que ce soit aussi mélangé que ça, en fait.
1: Bah, c'est ça qui ramène autant de monde, en fait, tu vois.
2: Ouais. On a un nouveau morceau là-dessus, qui s'appelle Punk et Support. Donc, quoi, la scène, c'est avant tout d'être unis, de s'aider, de s'entraider et de faire bouger les choses. Voilà. C'est que là, ce soir, il y a des gens de toutes les scènes de Paris, etc. Et ça faisait plaisir de voir des gens qui, des fois, se côtoient pas, parce qu'il y en a, c'est des crusts, il y en a, c'est des skins, il y en a, c'est des punks et tout. Et là, ce soir, il y avait tout type de groupe et tout type de gens. Et ça, c'est le meilleur, quoi.
0: Et vous avez un projet pour bientôt?
1: Ouais. Alors là, on a enregistré 3 nouveaux titres. Et c'est pour faire un split de 4 groupes. Alors après... On est en train d'organiser tout ça, en fait. Je peux pas trop dévoiler le truc parce que c'est pas encore fait, on va dire. Mais voilà, 4 groupes, 4 pays, on va dire. Sur un LP, voilà. 3 morceaux par groupe. Ouais, c'est un force split, quoi. 3 morceaux, 4 groupes. Voilà, enfin.
2: 2 groupes en Europe, 2 groupes en Amérique.
1: Et puis sinon, on est sur surtout focus pour enregistrer un composé et faire un nouvel album, en fait.
0: Et ça sortirait chez qui?
1: Là, on n'en est pas encore là.
0: Et autrement, les autres, c'est sorti chez qui?
1: Alors, il y a eu, on a fait Nothing Inside, du coup, l'album, il a été chez Mass Pro. Hein? Ouais, en CD, en fait. Mass Prod, et après en vinyle Maniac Attack, un label allemand, et Warhead Punks qui est notre label en fait, autoproduction en gros.
0: Ok. Bon, ben pour finir, donnez-moi deux titres de votre choix, pas du groupe, mais du groupe que vous voulez, récent ou ancien.
2: 17 Years of Hell de The Partisans.
3: Vas-y, toi.
1: Antitodo Escorbuto, voilà. De Escorbuto. Escorbuto, groupe années 80, Pays Basque espagnol. Voilà. Antitodo.
0: Ok, bah, merci beaucoup. Et puis bah, bonne continuation. À bientôt.
1: Merci à vous. Merci.
4: Merci beaucoup.
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0: 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Bonjour.
1: Salut, c'est Wati. On se retrouve pour une nouvelle exclusivité aujourd'hui sur la Droguise Radio. Il s'agit de la compilation A Volta ao Mundo em 80 Minutos, le volume 2. Je vais vous lire le mail que nous a adressé le label Rotten Records, qui avait sorti le volume 1 de cette compilation dans les années 90. 20 groupes de 20 pays différents à travers le monde. Cette compile contient des titres inédits de Comintern Sect, Sindicato Oi ou encore Horda, ou encore les Américains de Fuerza Bruta ou les Anglais de Last Resort. Si vous voulez vous procurer cette compilation en Europe, il faudra passer par The Firm Records ou Zero Work Records au Portugal. On va écouter tout de suite le titre de Fuerza Bruta qui s'appelle Enemigos.

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4: Salut les Drougs, c'est de Warlin. Il est 14h et le mercredi à 14h, c'est toi, auditeur, qui fais la programmation de Droogies Radio. Faites comme tous ceux qui nous ont envoyé leurs demandes, envoyez un mail à droogiesradio@gmail.com ou alors via les réseaux sociaux, Facebook ou Instagram. Nico du 55 nous a demandé un morceau de Banlieue Rouge, au cœur de la tempête. Eh ben, on écoute ça, Nico. Droogies Radio, c'est la playlist des auditeurs.

on continue cette sélection musicale avec le choix de Sebastia Cervera qui voulait écouter les madrilènes de Biznaga avec leur morceau Mediocridad y Comfort.

On continue avec un gros classique de la hoï anglaise, Cockspurrer, What It's Like to Be Old. On remercie Jean-François de Cannes pour cette proposition.

Okotown de Limoges voulait écouter les Rennais de The Decline. Le morceau qu'il a choisi, c'est Along the Red Brick Walls. N'hésitez pas à nous balancer vos suggestions pour les prochaines playlists des auditeurs. droogiesradio@gmail.com. Tout de suite, The Decline, Along the Red Brick Walls.

On continue cette playlist des auditeurs avec deux morceaux un peu plus rentre-dedans. Avec le choix de Vic de Lyon qui voulait écouter Hard Times, le morceau Rebelle. Puis on écoutera le choix de Samy du Nafoot Crew de Montaigu. Lui souhaite écouter No Pride par Violent Reaction. Boogies Radio, la voix de la Hoy, et un peu plus aussi.

Vous êtes toujours à l'écoute de Droogies Radio et on continue avec un petit classique made in France, Plus fort que tout par Comintern Sect. Merci Benat de Bilbao pour la demande.

On va écouter maintenant un morceau de Marabouts qui nous a été proposé par Martin de Béthune, La soupe aux choubs, un classique.

Direction la Suède maintenant sur Bouygues Radio avec une demande de petit Clem qui souhaite écouter Perkele, A Heart Full of Pride sur Bouygues Radio.

on continue cette playlist des auditeurs avec deux groupes allemands. Loi Kaimi, qui nous a été demandé par Fadazab et Stomper 98, une demande de Celadrel du 92. Les morceaux Good Old Rich Kid Bashing Day pour Loi Kaimi, puis ce sera Wir folgen den Rufen pour Stomper 98.

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On continue avec une découverte pour ma part, Ultima Sentencia, un groupe de street punk de Andorre. C'est Ratuken qui voulait écouter leur morceau Skinhead.

après Ultima Sentencia, on a écouté le choix de Julien qui voulait écouter Cosca. Le morceau, c'était Viva la Golferia. Et on continue avec une demande de Warf qui voulait écouter The Discogs avec leur morceau Voice of Youth. T'es toujours sur Droogies Radio.

Broogies Radio, c'est la fin de cette playlist des auditeurs. Merci à toutes et à tous de jouer le jeu en nous envoyant vos demandes à droogiesradio@gmail.com. Continuez comme ça, mes gens. On va se quitter avec deux groupes ultra classiques. Sham69, qui nous a été demandé par Gim de Toulouse. Ils souhaitent écouter leur tube Hersham Boys. Et on finira cette playlist des auditeurs avec le petit prince de la Hoy, Mickey Fitz. Son morceau sur Southgate, le loser de toute une génération. Le groupe, c'est bien sûr The Business. Broogies Radio, la voix de la Hoy. C'était De Warlin. À très vite, mes gens. 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

The Herbert Action Man. Salut à tous, c'est Swindle, Uppercut, podcast numéro 24. On enchaîne de suite, Plastic Gangsters, balade des bérets verts.

Plastic Gangster, la balade des bérets verts, a noté la sortie en LP de l'intégrale du groupe sur Hardcore Trooper Records. On va enchaîner avec un petit classique de 83, un classique anglais, Subculture, Loud and Clear.

Subculture, Loud and Clear. On va rester en Angleterre, mais on va remonter encore un petit peu dans le temps. 1978, The Mecons et le morceau Where Were You?

0: The Macons, Where Are You? Allez, c'est l'heure d'écouter un peu d'Americanoï.
1: Nos billets sont vrais et on voudrait boire une bière.
2: Oui, et après, vous partez.
1: Ouais, c'est ça, après on s'en va.
3: Non, mais on cherche pas la bagarre.
2: Ils ont l'air corrects, c'est l'heure à boire. Allez.
0: Et on va commencer cette partie américaine avec un groupe de Los Angeles, c'est Criminal Outfit, avec des membres de Visvires, Combat Force et Repeat Offender notamment. Ils viennent de sortir là en décembre dernier un 6 titres sur Longshot Record et LSM Record. Et nous, on va écouter le morceau Give It Up.

Criminal Outfit, Give It Up. On va passer à Oil, groupe un peu parodique, et le morceau Red White Boots, sorti en 2003 sur Noma Beach Records. Il n'a pas été réédité dans le LP sorti en décembre dernier par Contra Records.

0: Oil, Red, White and Boots. On passe à la partie Bower.
1: 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On est quelqu'un ou bien... on est personne.
0: Et pour commencer cette partie, on va parler d'une compilation dont on parlait avec l'ami De Warlin qui anime la matinale de 7 à 8 sur Droogies que je vous conseille d'aller écouter. Et cette compilation, elle est à venir sur Radiation Records. Ça s'appelle Knuckle Girls, volume 1. Et c'est une compilation Bower Glam 70s, mais seulement chantée par des meufs. On va écouter un morceau de cette compilation. C'est Carol and the Boston Garden. Et le morceau, c'est Suzuki. Et il date de 75.

Carol and the Boston Garden et le morceau Suzuki à venir sur la compilation de Radiation Record. On va passer à un autre groupe chanté par une meuf, c'est pas sur la compilation. C'est un groupe turc, ça s'appelle Fuzununal et le morceau c'est Seni Berkleken.

0: Fuzununal Seni Berkleken, sorti en Turquie en 1973. Allez, on arrive dans la dernière partie de l'émission.
1: C'est le genre de type qui boirait un bidon d'essence pour pouvoir pisser sur ton feu de camp.
0: Et pour changer un peu dans cette dernière partie, on va commencer avec un groupe anglais, Mod Revival, The Directions et le morceau Three Bones Tonight.

The Directions, Three Bands Tonight. On va passer du côté du Portugal avec un groupe composé de membres de Façao Oposta. Ça s'appelle Pulas et on va écouter le morceau Vela Guarda qui est la face B de leurs 45 tours.

Pulas Vela Guarda, sorti en 2018 sur Big On Record. Excusez-moi encore pour l'accent, on va passer à un classique, Stamford Bridge, le groupe de Carl Templars, et leur morceau The Way I Am.

Stamford Bridge, The Way I Am. C'est déjà la fin d'Hypercut. Hypercut, podcast numéro 24. On se retrouve évidemment tous les mardis à 17h sur Adrouguiz Radio et sur Mixcloud où vous retrouvez ce numéro et les anciens numéros. On va finir avec un groupe suisse, Mop Lads, et leur morceau Back on the Piece Again, sorti sur la compilation Oi, It's a World Invasion, le volume 2. Salut à tous!

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1: Oh, les drugs, c'est la rayure. Je vous propose une exclue et découverte. Pour certains, peut-être pas, ceux qui sont accrochés aux réseaux sociaux, en tout cas. Et donc voilà, il s'agit de nos amis québécois de La Gâchette, qui visiblement ont prévu de nous sortir une belle galette pour 2026. Je vous propose le morceau qu'ils ont mis d'ailleurs sur les réseaux sociaux pour en faire la promotion. Une vie à défendre, c'est parti.

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le plus lourd de la hall américaine, et sur Drew Gilbert.

On remonte un peu en Normandie avec un groupe normand pour Rémi de Rouen. Il a choisi le groupe normand surtout, normand d'abord, Beach Boys, avec Roi des Tempêtes. Normand est fier de l'être. Allez les Normands, réveillez-vous!

On commence un nouvel épisode de 45 Revolutions avec The Samples qui a enregistré une nouvelle version de Government Denfall en septembre et qui se relance dans une tournée. Pour l'occasion, ils ont ressorti une compile CD qui s'appelle Blood and Thunder et sur laquelle on retrouve cette version 2021. On enchaîne avec le groupe anglais Newton Neurotics et le morceau No Respect de leur album Bigger.

Oi Cry des Japonais de Martins et avant c'était Newton Neurotics No Respect, un morceau contre le sexisme. Un groupe qui s'est formé en 79 au nord de Londres et qui s'est surtout fait connaître grâce au single Mindless Violence et Kick Out the Tories après l'élection de Thatcher et aussi avec une reprise des Members de Solitary Confinement qui est devenue Living with Unemployment. La suite avec Vicious Rumors et Génocide.

Caméra Silence avec Semaine Rouge, extrait du 45 tours qui est sorti chez Euthanasie fin août. Une version enregistrée en 82 et avant on a écouté Renegade du groupe anglais Génocide de la fin des années 70 et Vicious Rumors, le morceau Nobody's Fool. On continue avec The Rots, Out of Order.

Eddie and the Hot Rods, Ignore Them, de l'album Life on the Line de 1977. On continue la playlist avec les Hollandais de The Magnificent.

The Magnificent, She Sends You All, suivi de Décadence de Traître, extrait du maxi-single d'Orbien de 2016. On enchaîne avec Serious Drinking et le single de 83 Hangover, et avec les New Yorkais de Reagan Youth.

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1: Serious Drinking et Reagan Youth, No Class, de l'album Youth Anthems for the New Order, de 1990. Ensuite, deux extraits de la démo de Venom, un groupe qui est assez méconnu. Ils étaient de Swansea, au Pays de Galles. Initialement influencés par la première vague de punk britannique de 77, ils ont fini par être associés à la scène Oi en pleine expansion. Ils ont fait trois enregistrements, mais il n'y a eu que deux morceaux qui sont sortis sur des compiles. Un titre sur le sampler punk de Swansea, qui est désormais introuvable et qui s'appelle Sex, Violence and the Eternal Truth. Et un autre sur Secret Records, le 45 tour Back on the Streets, qui accompagnait l'album Oi Oi That's Your Lot. On écoute le morceau Saturday Afternoon Trouble et une reprise de Slaughter and the Dogs, Where Have All the Boot Boys Gone.

On vient d'entendre Bombardier pour elle. On continue avec une version avec chant féminin du morceau Cider de The Expelled, apparu sur la compile de Rot Records A Kick Up The Earth en 1985.

The Expelled Cider. On écoute ensuite un nouveau morceau des Mexicains de Metz. C'est un extrait de leur EP Fuego Fuego Fuego qui est sorti en septembre. Le morceau s'appelle For the Win et après on écoutera Rotax, un groupe de Majorque, avec le morceau Sonrisas Heridas, un extrait de leur démo sorti en 2020.

Rotax précédé de Mess et un de leurs derniers morceaux For the Win, qui apparaît aussi sur la compilation Oi the Antidote, un double LP qui est sorti la semaine dernière chez Crossbar Records. On part à Portland dans l'Oregon avec un groupe que j'ai découvert en écoutant l'émission du Bistrot des Nazes sur la scène de Portland, que vous pouvez retrouver sur Mixcloud au passage. Ça s'appelle The Decade, un groupe plutôt récent car l'album est sorti en 2019. On écoute le morceau PD Expanse et ce sera suivi de Frankie and the Flames.

Funky Flame on Your Bike, et avant c'était The Decade, PDX Punks. On termine cette émission avec la phase B du single Summer of 81 des Violators, Live Fast Die Young.

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Salut à tous, c'est l'instant découverte sur Droogies Radio. On part tout de suite du côté de Chicago, à Milwaukee dans le Wisconsin, avec un groupe qui s'appelle Splatter Pattern. Le retour du UK82 à l'américaine. Un gros côté exploited, un groupe moitié punk, moitié skin, qui s'était formé dans les années 90, mais qui n'avait jamais rien enregistré, et qui là a sorti une démo qui arrache la tête le mois dernier. Je vous laisse savourer, ça défoirait. Sa grand-mère.

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Avec une demande qui nous est venue de Instagram, de la part de François, qui voulait écouter le groupe toulousain Shellshock avec le titre We Want More. Si, comme François, vous voulez passer un titre, nous faire découvrir quelque chose, ou passer tout simplement le truc que vous écoutez en ce moment, n'hésitez pas à nous écrire sur le mail drouguizradio@gmail.com ou sur Instagram ou sur Facebook.

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Découverte Droogies Radio. Western Mechanic, c'est un projet qui a démarré il y a quelques mois entre deux membres de 1984, Manu et Nona, deux membres de Das Whiz, Bébert et Ralph, également ex-Scaffaire Latine. Et enfin Steph, chanteuse orientée soul, qui donne de la voix dans les bars messins et les stations de métro berlinoises. Leurs influences flagrantes vont du Clash aux Redskins. C'est super bien foutu. Je vous passe le premier morceau qu'ils ont proposé. Gotta Go sur Droogies Radio. C'est Western Mechanic de Metz. 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
4: Bonsoir à toutes et à tous. On est mercredi, il est 20h. Donc sur Droogies Radio, c'est l'heure du live. Comme d'hab, de Warlin au micro. Ce soir, je vous propose 5 groupes, dont 3 concerts complets. Et on commence cette soirée live avec une exclusivité rien que pour vous, rien que pour Droogies Radio, un groupe qui n'existe plus. Formé en 2007 à Rennes, Westport Firm était formé de Thomas, futur Sultan, Death Squad, Rix, Skelet, Vicious Rumors, etc. et Achum, un futur Death Squad, aux guitares. De Franz au chant, d'Alexis à la basse et de Simon, futur The Gift, à la batterie. Évoluant dans un style oi avec chant en français et anglais, le groupe a joué pendant un peu plus de 3 ans avant de se séparer courant 2010, après 6 concerts. Rien n'a été enregistré en studio, mais il reste des enregistrements en répète et en concert. Le répertoire du groupe était composé d'une douzaine de morceaux, dont aucune reprise. Je vous propose le live exclusif et complet de leur concert au Chambra Café à Sker, à côté de Quimper, dans le 29, le 28 novembre 2009. Par chance, leur concert ne s'est pas terminé en émeute comme le dernier concert Oi qui s'y était déroulé. Pour les Scanners, il s'agissait d'un concert regroupant Overdose TV, Ethylic System, Negative IQ, Tall Shock, Deadline et P38. Vous savez, le concert dont parle la grande vadrouille d'œil pour œil. Ben voilà, c'était une vadrouille à Sker. Sur le flyer, un seul groupe annoncé, Westport Firm. Pas grave, ils joueront deux fois comme ça. Et ben ce fut le cas. Live exclusif car il n'a jamais été diffusé dans son intégralité à la radio, et doublement exclusif car le groupe n'a jamais rien sorti. Westport Firm sur Droogies Radio, dans ton Droogies Live, live au Chambra Café à Sker dans le Finistère, un soir de novembre 2009. Enclenchez les cassettes, rec, play, oi.

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0: Bon, ça, c'était de la putain d'exclu, mes droogies. J'espère que vous avez apprécié ce live de Westport Firm, le feu groupe de Rennes. De Rennes, on part à Novi Sad, en Serbie, avec...
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0: C'est la rencontre du bassiste de Red Union et du chanteur de The Bayonets au début de l'année 2018. Leur groupe n'étant plus actif depuis quelques années, ils ressentaient le besoin de rejouer. Mais cette fois-ci, ils souhaitaient jouer de la oi punk basique à l'ancienne. Ils ont donc recruté deux autres gars et ont commencé les concerts assez vite. En 2018, ils joueront 6 concerts et enregistreront 8 morceaux. Le groupe entrera en hiatus en février 2019 après leur concert avec Stars and Stripes à Novi Sad, en Serbie, la ville d'origine de Vršnjačko, nasilje. Mais ils reviendront quelques mois après avec un nouveau guitariste bien connu de la scène depuis des lustres et qui joue actuellement aussi avec Negan, le groupe de Belgrade. Ils ont sorti le 30 avril 2021 une cassette live dans la lignée des Live and Loud. Dessus, on y retrouve leur concert donné le 11 novembre 2018 au festival Ulice Protiv Fascisma de Novi Sad. Ce concert a été enregistré par leur ingé son, mais était passé aux oubliettes jusqu'à un nettoyage de disques durs pendant le premier confinement. Le groupe n'était pas au courant et ont adoré le rendu. Ils ont donc décidé de le sortir et c'était l'occasion pour leur sondier de monter un label pour sortir cette cassette. Le groupe cherche des labels qui seraient intéressés pour sortir leur premier démo 4 titres de 2018 en 7 pouces. Ils ont déjà quelques plans mais cherchent à finaliser la chose. N'hésitez pas à contacter le groupe ou à nous envoyer un mail à droogiesradio@gmail.com. On fera le relais. Voilà, je vous propose de découvrir ce que donne Vršnjačko, nasilje sur scène. Droogies Live vous emmène à Novi Sad. Merci à Miguet pour les infos. 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
1: C'était un live de Renaco Nagilier que vous pourrez retrouver sur le Bandcamp du groupe. Je pense que les cassettes sont déjà sold out. Leur ingé son, eh ben, il enregistre aussi d'autres groupes. Et j'ai réussi à choper trois morceaux de deux groupes que j'aime pas mal. Red Duns, le groupe de Portland, et Coxpower. Donc je vais m'empresser de vous les faire écouter. Pour Red Duns, ce sera le morceau This City, auquel j'ai rajouté la version qu'on trouve sur YouTube de The Good Disciple, pas la mieux réalisée, mais j'aime beaucoup ce morceau. Puis on écoutera le très tubesque Watch Your Back de Coxpower. Les deux groupes ont été enregistrés au To Be Punk Festival à Novi Sad le 1er juin 2019. On écoute tout de suite Red Duns This City, suivi de The Good Disciple et Coxpower Watch Your Back. 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

Voilà, j'espère que cette émission live vous a plu. N'hésitez pas à faire tourner le podcast à votre entourage en manque de concerts. Je vous donne rendez-vous mercredi prochain à 20h pour plus de live. C'était De Warlin, Groogies Radio, la voix de la Hoye.

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3: Bon, je sais, il y a eu pas mal de sorties en janvier, mais j'ai de la place que pour 5 groupes, donc faudra faire avec ma sélection. Je vais y aller chronologiquement. Donc, je vais débuter avec les Nancéiens de Rancœur, 3 ex Street of Rage, qui ont mis en ligne le 1er janvier leur première démo. Elle devrait sortir au format vinyle dans les mois à venir, puisqu'il me semble que plusieurs labels soient sur le coup. Le morceau que j'ai choisi, c'est Crève-Cœur. Le refrain est un méga sing-along comme je les aime.

On continue avec un morceau qui nous vient de Montréal. The Prowlers ont sorti un nouveau morceau pour nous annoncer la sortie d'un nouvel album le 8 avril 2022. C'est leur morceau promo, donc espérons que le reste de l'album soit dans la lignée. Il n'y a plus qu'à attendre encore un peu. En attendant, je vous propose le morceau You, extrait de cet album à venir et qui s'appellera Prowl Around.

Allez, on file écouter maintenant des nouveaux vieux. Talk Shock, le groupe de Paris de la fin des années 90, début 2000. Eh ben, ils ont vu leur discographie sortir sur une galette 12 pouces et tout ça sorti chez leurs amis d'une vie pour rien. Bon, je vais pas vous passer un de leurs tubes, mais plutôt un des morceaux issus de leur troisième session studio jamais utilisée. J'ai choisi le morceau qui retrace en partie la vie du groupe, toutes ces années, sur Boogies Radio, la voix de la Oi.

Bon, je vais pas lister tous leurs groupes, mais dans le prochain groupe, on retrouve des gars qui ont joué dans Proto Kids, John and the Vons, Peripheric Quest, Traknar, Enco. Ça y est, ça te dit quelque chose? Non? Eh ben, il s'agit de The Suttles, un groupe parisien de power pop qui existe depuis 2020 et qui sort en ce mois de janvier son deuxième album intitulé Stories. Le morceau que je vous propose, c'est Sad Story, Droogies Radio, droogies.org.

Bon, là, pas besoin de présentation, juste vous dire qu'on va écouter le dernier morceau en date de Lion's Law. Dernier en date aussi avec Louis à la guitare. Morceau disponible sur le sampleur 12 pouces des 20 ans du label espagnol HFMN. Eh ben, bon anniversaire HFMN. Tout de suite, Lion's Law avec leur morceau Insane. Moi, je vous dis à bientôt pour de nouveaux top 5. Droogies Radio, la voix de la Hoy. Droogies Radio à gmail.com. Lion's Law, Insane. C'était Do Harlin. 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

Salut à tous, c'est Wati sur Droguiz Radio pour une nouvelle découverte avec le groupe de Berlin MASH. Dans le style un peu glam rock pour les amateurs de paillettes et de nuques longues. Ça vient de Berlin, mais il n'y a quasiment aucun Allemand dans le groupe, que des Espagnols et des Italiens. On a Marcos Ortega, le tatoueur au chant, et à la basse on retrouve Hector, le bassiste de Feu Pennycox de Barcelone. Ils viennent de sortir un excellent EP appelé Having a Ball en 2020 sur Wanda Records. Et on va écouter tout de suite le titre éponyme de cet EP, c'est MASH Having a Ball.

Oscar le Toulousain nous propose d'écouter un morceau nous venant d'outre-Atlantique. Il s'agit des Américains de Armor. Le morceau, c'est Fraude.

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Salut à tous, c'est Wati pour une nouvelle découverte. Vous êtes bien à l'écoute de Droogies Radio et on va partir tout de suite à Houston, Texas, avec un groupe qui s'appelle Liberty and Justice. Ils sont formés en 2016 autour de groupes tels que Tug Boots, Dark Buster, Titan Blood ou encore Roger Miret and the Disasters. Ils viennent de sortir un nouvel EP en 2020 sur Sister Sound qui s'appelle My America. Et ils ont planifié de sortir un album en janvier 2021 chez Contra Records. On va écouter tout de suite un titre de l'EP qui vient de sortir. Ça s'appelle Liberty and Justice, A New Town.

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1: On part en Suède maintenant avec une demande de Yepper. Ils souhaitent écouter Kong Kong, le groupe de Stockholm, avec leur titre There Will Be Blood. Il va y avoir du sang sur Doogies Radio. Bim.

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2: Salut les Drouguises, arrêtons-nous aujourd'hui sur un monument. Ouais, aujourd'hui, on est en mode platine classique, ma gueule. Nous parlerons aujourd'hui en effet de l'EP de Menace, Final Vinyl, sorti en 79. 1979, c'est en effet l'année de leur première séparation. Le disque est sorti chez Small Wonder Records. Parlons un peu de l'objet alors. La pochette simple et efficace. Il y a un fond noir et blanc et des inscriptions en rouge. Ça, c'est sur le côté pile. Sur le côté face, on retrouve justement les portraits des membres du groupe et les remerciements. Il n'y a pas d'insert, mais bon, c'est un peu l'époque qui veut ça, donc on va pas se formaliser là-dessus. Par contre, le rond central est parfait. Et ça, c'est le plus important. Tout y est, vitesse, titre. Ok, tout est bon. Côté morceaux, on en compte deux sur cette EP. Face à Last Year Fios, mon titre préféré de Menace. Un morceau péchu avec des bons riffs et des chœurs. Sur la face B, c'est Carry No Banners. C'est un morceau qui me semble moins connu du groupe, mais qui est tout aussi complet. Je l'adore aussi. En somme, c'est un EP qui conviendra aux oreilles de tout punk and skins qui se respecte. Tout de suite sur Drouguise Radio, Last Year's Yours et Carry No Banners.

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Oh, les drouguises, c'est la rayure de Subculture l'émission. La petite découverte pour ce mois de mars 2026, c'est le groupe hollandais Savage Beat avec leur album, leur tout nouvel album Bright Light Tall Shadows. La découverte vient pour moi de chez Bertel, nos amis de Primator Crew. La galette est dispo en distro chez eux. Et donc je vais vous laisser sur le morceau éponyme Bright Light Tall Shadows.

De retour sur la programmation de la Drouguise Radio, à suivre les Tekel avec la crise de la bière. Et quoi de mieux que cette chanson pour vous introduire l'émission de Thomas Trois-Bières tous les mardis à midi. C'est Hold My Beer, une émission garage punk de notre fucking kid préféré.

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1: On se retrouve pour une nouvelle découverte. C'est un groupe qui nous vient du Chili et de la région 4 du Chili. J'ai appris en cherchant que le Chili était divisé en 16 régions horizontalement, comme ça, c'est assez simple pour trouver d'où tu viens. Le groupe, il s'appelle Cruvistaria, ils nous ont envoyé un mail, ils nous ont envoyé un morceau extrait de leur album qui va sortir sûrement à la rentrée 2021. Il s'appelle Mi Vida No Va a Cambiar et on va écouter ça tout de suite sur Droogies Radio.

On part maintenant écouter un bloc de deux groupes français avec Comintern Sect qui nous a été demandé par Laurie Anne de Nantes. Elle souhaite écouter le morceau La Belle Vie. Puis on ira satisfaire la demande d'Alex d'Athènes qui lui veut écouter Warrior Kids, adolescent. La Oi française, c'est sur Droogies Radio que ça se passe. Tout de suite, deux morceaux.

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2: Oi mes droguiz, c'est la rayure. Je vais vous faire part d'une petite découverte en ce qui me concerne, ce qui sera peut-être pas inexclu. Mais voilà, j'avoue, j'ai été bien secoué par ce groupe, notamment au dernier Festoche ou le Weekend Anonade 5e édition. Un groupe qui m'a vraiment foutu une bonne claquette derrière les oreilles. Et voilà, il s'agit des Lillois de Short Days. Et le morceau que je vais vous passer, c'est Brain Sucker.

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2: Salut les Droogies. Parlons aujourd'hui du premier EP des Dijonais revanchards, j'ai nommé Talion. Je les avais découverts sur Oil Album Volume 2, sorti en 2019 chez Une Vie Pour Rien, avec le très bon morceau Dans la Rue. C'est récemment qu'ils ont sorti leur premier EP. Enfin, récemment. À l'été 2020, quoi. En tout cas, il s'appelle La Flamme dans nos cœurs. Commençons par l'objet. Pochette en noir et blanc, avec au recto un skin qui nous montre effectivement qu'il a une flamme dans le cœur, et au verso, une photo des membres du groupe. Voyons à l'intérieur. Ah, chouette! Il y a un insert, avec les paroles et tout en plus, et d'autres photos du groupe. Dont une en concert, qui nous fait penser que ça fait quand même un bail qu'on n'y a pas été. Bref. Ah, par contre...